0: São Paulo.
1: Essa é pra casar, viu?
2: Tira Teila.
3: Tá na Gazeta, tá legal, ouvimos aqui a música 3, o Diego e o Victor Hugo. Moça pra casar, música 2, o DJ Boss, alô Toim Barretos. E a música 1, até quando, Natanzinho Lima. E quem tá se dando bem é o Pablo Pereira Martins, levando aqui o rodízio pra casa da pizza, mora no Santa Isabel, aqui em Cuiabá. E a música vencedora, a música 2, DJ Boss, alô Toim Barretos.
4: Vai começar a catequese.
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